0: Festival International de Jazz aufgetreten mit dem Miles Davis Ted Dameron Quintett. Und dieser erste Europabesuch ist dokumentiert worden. Wir hören ihn jetzt samt Konzertansage.
1: Vous entendez actuellement le quintet de Tad Dameron et Miles Davis. C'est un quintet qui se livre à la forme la plus moderne du jazz, au style bebop. Miles Davis à la trompette, James Moody, ancien saxophone ténor de l'orchestre du fameux Gillespie, Tad Dameron au piano, Spillane à la basse, et notre ami, je puis dire, puisqu'il est parisien depuis déjà longtemps, Kenny Clark, un des deux meilleurs drummers, probablement, de l'époque actuelle. Voilà Miles Davis.